0: n'ai pas travaillé aujourd'hui. C'était le plus beau jour de ma vie. C'était le plus beau jour de ma vie.
1: Le plus beau jour de ma vie.

0: Amerikan grinsmitten an, wir sterben hier, einer nach dem anderen. Tag für Tag, wir wollen diese diejenigen, die uns hören, uns helfen. Wir wollen, dass diejenigen, die Mitgefühl mit uns empfinden, andere. Wir sind hier in Ausschaffung Haftknoten und wissen nicht einmal, wann diese Leiden ein Ende hat. Niemand weiß es. Wir brauchen Hilfe, um aus diesem Grab rauszukommen. Wir sind Menschen und wir haben das Recht auf Leben und auf die Mobilität. Danke, dass Sie unsere Stimme gehört haben. Ich bin Filali Khalil.
1: Hallo, mein Name ist Zeki Mitalawi und ich bin seit 4 Monaten in der Ausschaffungshaft in der Schweiz. Ich bin kein Verbrecher, aber ich werde behandelt, als wäre ich einer. Das verursacht mir großen Schmerz und Ungerechtigkeit. Ich verstehe nicht, warum ich so lange hier bleiben muss. Ich hoffe auf eine schnelle Lösung, andernfalls bitte ich um meine Freilassung. Ich möchte mein Leben in einem anderen Land neu beginnen und ein gutes Leben führen. Bitte helfen Sie, meine Stimme zu verbreiten und vielen Dank.
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3: Bonjour, on est dans prison, on est dans la galère, j'ai besoin d'aide pour les Suisses, s'il vous plaît, voilà, on est en galère. Mes parents, ils sont morts et moi, je suis dans prison, on est dans galère. Libérez-nous, s'il vous plaît, il n'y a rien.
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5: Guten Tag, ich bin Mahdawi Masud, ich komme aus Algerien. Ich bin jetzt seit 5 Monaten in Ausschaffung Gefängnis und bis jetzt hat keiner eine Lösung. Ich habe gegangen bei Konsulat Algerien, nichts wollen und Schrift wegen meiner Gesundheit geht nicht so gut. Ich bin jetzt hier in Schweiz, ich habe 13 Operationen gemacht. Trotzdem eine falsche Operation wegen meiner Beine bis jetzt. Meine Gesundheit geht nicht so gut.
6: Bonjour, mesdames, messieurs. Je m'appelle Houad Ismail. Je viens d'Algérie. J'ai besoin de parler de mon problème. Je suis là, ça fait 5 mois. Je suis malade. Je veux faire une opération. Ils n'ont rien fait avec moi ici. En centre. Centre fermé, ça, du sourire, Flughafen. Je veux d'être merci de vous, de vous donner des coups de main. Et bonne journée.
7: Je m'appelle Younes Benariba, Algérien. Je vis le moment le plus difficile de ma vie. Je travaille 6 ans dans le militaire algérien. Je ne suis sorti avec une maladie mentale chronique à cause de ce que j'ai vu et vécu. Violence, peur, pression extrême durant mes missions dans la lutte contre le terrorisme. J'ai été officiellement diagnostiqué comme malade psychique dans un hôpital militaire algérien et je possède des rapports médicaux officiels qui le confirment. Aujourd'hui, ma vie est en double danger. Après avoir passé 21 mois en prison en Suisse, je fais maintenant face à une expulsion vers l'Algérie encore. Pire encore, je suis directement menacé par des groupes extrémistes en Algérie à cause de mon ancien travail dans l'armée contre le terrorisme. Je souffre de crise, de panique, douleur au corps, tremblement de le corps, dépression sévère et effondrement psychique quotidien et des crises d'épilepsie. Personne ne m'écoute, ni médecin, ni responsable, ni aucune organisation de défense des droits humains. C'est pourquoi je fais appel à vous, médias libres, pour faire entendre ma voix, dire au monde qu'un être humain est intimement poussé vers une mort psychologique dans un pays qui est censé défendre les droits de l'homme. Je ne demande pas un miracle. Je demande seulement que ma voix soit entendue, que mon dossier soit réexaminé et que je sois traité comme un être humain. Aidez-moi à faire passer cette vérité. Merci.
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9: Bonsoir, Monsieur. J'espère que vous allez bien. Je veux te dire juste, je suis en prison et j'ai rien à faire. Il faut faire une sélection avec moi. Il m'a ramené, j'ai fait un demande de l'asile. Il ne m'accepte pas, il m'a dit qu'il faut partir à Germanie. Je l'ai dit, laisse-moi, je veux partir. Après, il m'a dit non, c'est nous qui va prendre jusqu'à Germanie. Et je suis là, ça fait presque 20 jours. À présent, je rire. Il faut faire une sélection avec moi, s'il vous plaît. Je suis marocain. Et s'il te plaît, il faut faire une sélection avec moi. Je suis dégoûté.
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11: Je m'appelle Zardati Ali. Cette lettre pour expliquer la réalité de ma situation légale en Suisse. Et j'ai été détenu pendant 14 mois dans une prison pénale sans comprendre énormément la raison, surtout, je n'ai commis les crimes, je n'ai volé personne, je causais tort, Ce soir, tu n'auras aucun casier judiciaire, jamais une menace pour la société. Ma seule faute était de voir un site administratif illégal ce jour, illégal, ce qui a conduit à mon instruction. Je affirme, je suis personne spécifique et perçue vivant dans une condition en extrêmement difficile et j'ai besoin d'une seconde chance d'un environnement se respecte ma dignité. La menace de renvoi à mon état physique gravement affecté par cette longue détention avec ton mon respect et ma condition.
12: Bonjour, je suis Youssef Benmama, né le 1 janvier 1999. Je suis à la prison de Zurich et j'ai passé presque toutes les prisons administratives de la Suisse. Je suis normalement à canton de Genève. Je suis transféré ici parce que ils m'ont dit qu'ici j'ai l'accès de chaises roulantes. J'ai une attelle à mon genou, j'utilise des béquilles pour marcher, je suis toujours à la cellule. Je ne peux pas sortir, je ne peux pas faire des activités, je suis gravement malade et besoin d'une opération. Je crie à l'aide, s'il vous plaît, aidez-nous. C'est une catastrophe humanitaire ce qui se passe ici, c'est vraiment c'est n'importe quoi. Moi, je pense à finir mes séjours comme les autres qu'ils ont fait. Ils nous poussent à faire ça. Et merci beaucoup. C'est ça tout ce qu'on peut vous dire.
13: 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Chile Gomisch heißt Badis Digida. Ich komme aus Libyen, geboren in Libyen. Ich musste unbedingt raus. Hat gestorben mein Vater in Haft, Vollzug, Strafe. Ich war fast 3 Jahre dort. Und jetzt gerade hier in Haft. Ich will sterben und ich will einfach raus. Ich komme aus Libyen, ich kann nicht schlafen. Und betrug mich ganze Zeit. Und behalten mich schlecht hier. Ich will unbedingt schauen eine Lösung und raus. Bitte schauen für uns, wir sind einfach ein Menschen. Bitte, bitte, bitte.
14: Vielen Dank an euch alle, dass ihr uns eure Geschichten erzählt habt. Merci à tous. Wir hören euch zu, wir gehen morgen gemeinsam auf die Straßen. Wir sind überwältigt mit ganz vielen Emotionen gerade und sind sehr, sehr dankbar für diesen Austausch und dass ihr das alles mit uns teilt. Wir hören jetzt ein Lied, und zwar Igualada von La Muchacha.